0: Des grands, les questions aussi. Toi, tu vas comment? Est-ce que tu vois tout d'ici?
1: J'ai bien changé, j'ai bien grandi.
2: De toi, j'ai gardé